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2: Faut que je vous raconte quelque chose sur mon couple que moi-même j'ai mis beaucoup de temps à m'avouer. Mais je pense que ça pourrait être libérateur.

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0: Cancer, au cœur de la journée, vous pourrez avoir une bonne surprise relative à vos gains ou à vos revenus. Lion, en famille, on vous demande de fournir énormément d'efforts et on ne semble avoir aucun scrupule à vous mettre sous pression. Vierge, l'ambiance entre collègues ne favorise pas la sérénité et le résultat de votre travail risque de s'en ressentir. Balance, attention, ne vous confiez pas à n'importe qui, tout le monde n'est pas apte à vous comprendre. Scorpion, vous retrouvez la pêche et une certaine confiance en vous, c'est le moment d'aller de l'avant. Sagittaire, occupez-vous davantage de votre petit nid douillet, c'est toujours une activité réconfortante et même excellente pour le moral. Capricorne, méfiez-vous des vents, climatisation, courant d'air, etc. Vous y êtes vulnérable. Verseau, faire avec tous les aléas de cette journée sera un tour de force qui va vous mener à une réussite éclatante. Et enfin les poissons, aujourd'hui, si vous le pouvez, gardez-vous du temps pour une opération détente et relaxation. Votre corps le réclame. Bonne journée à tous.
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1: Le ciel alterne entre passages nuageux et éclaircies ce matin avec 20 à 21 degrés. La mer assez agitée est à 22 degrés. Elle monte jusqu'à 13h50 et le vent de secteur est, parfait pour le surf, souffle à 15 km/h. Cet après-midi, le ciel devrait être majoritairement dégagé. On prévoit 26 degrés sur le sable. La mer redescend jusqu'à 20h10 et le vent de secteur nord-nord-est souffle en rafale jusqu'à 40 km/h. L'indice UV est fort aujourd'hui à 7 sur 11. Évitez de vous exposer entre midi et 16h. Hydratez-vous régulièrement, couvrez-vous la tête, utilisez de la crème solaire. Respectez la couleur du drapeau et évitez les secteurs de baïne en vous baignant dans les zones surveillées.
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1: Bonjour à tous, les béliers, vous côtoyez de nouveaux visages et ça vous fait du bien, votre vie sentimentale est sur le point de se transformer.
2: Taureau, surveillez votre alimentation, autant pour votre ligne, car vous prenez facilement du poids, que pour votre digestion, évitez les graisses.
3: Gémeaux, il est possible que vous n'ayez pas envie de sortir ni de voir aucun de vos amis. Un minimum de communication est pourtant nécessaire, mais les échanges seront futiles.
4: Cancer, au cœur de la journée, vous pourrez avoir une bonne surprise relative à vos gains ou à vos revenus.
5: Lion, en famille, on vous demande de fournir énormément d'efforts et on ne semble avoir aucun scrupule à vous mettre sous pression.
6: Vierge, l'ambiance entre collègues ne favorise pas la sérénité, le résultat de votre travail risque de s'en ressentir.
7: Balance, attention, ne vous confiez pas à n'importe qui, tout le monde n'est pas apte à vous comprendre.
8: Scorpion, vous retrouvez la pêche et une certaine confiance en vous, c'est le moment d'aller de l'avant.
9: Sagittaire, occupez-vous davantage de votre petit nid douillet, c'est toujours une activité réconfortante et même excellente pour le moral.
10: Capricorne, méfiez-vous des vents, climatisation, courant d'air, etc. Vous y êtes vulnérable.
11: Verseau, faire avec tous les aléas de cette journée sera un tour de force qui va vous mener à une réussite éclatante.
12: Et enfin les poissons, aujourd'hui, si vous le pouvez, gardez-vous du temps pour une opération détente et relaxation.
13: Votre corps le réclame.
14: Bonne journée à tous.
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1: Le ciel alterne entre passages nuageux et éclaircies ce matin avec 20 à 21 degrés. La mer assez agitée est à 22 degrés. Elle monte jusqu'à 13h50 et le vent de secteur est, parfait pour le surf, souffle à 15 km/h. Cet après-midi, le ciel devrait être majoritairement dégagé. On prévoit 26 degrés sur le sable. La mer redescend jusqu'à 20h10 et le vent de secteur nord-nord-est souffle en rafale jusqu'à 40 km/h. L'indice UV est fort aujourd'hui à 7 sur 11. Évitez de vous exposer entre midi et 16h. Hydratez-vous régulièrement, couvrez-vous la tête, utilisez de la crème solaire. Respectez la couleur du drapeau et évitez les secteurs de baïne en vous baignant dans les zones surveillées.
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1: Direction Marcheprime, les fêtes de l'été, avec également Vide-Grenier. Ce soir, le live avec le groupe Collectif Métissé. Ambiance et bonheur garantis. Restauration sur place, la soirée se poursuit avec un DJ set, c'est donc sur Marcheprime. Biganos, suite du Festival Polynésie, au programme Danse Polynésienne, Restauration, Tatouage, Artisanat. Rendez-vous aujourd'hui et demain, Parc Le Coq, avec la présence exceptionnelle de l'équipe de rugby du 15 du Pacifique. Lèche Cap Ferré, la fête de l'herbe, aujourd'hui et demain, Village de l'Herbe, restauration, animation avec la bande à la cocarde et DJ set avec Bertrand Mixart. Andernos, initiation à la danse country avec l'association Arts and Flowers. Rendez-vous à 20h30, esplanade de la Jetée, Andernos. On parle de Gujan-Mestras avec une sardinade organisée par l'association Les Amis de la Hume. Dîner dansant à 20h, port de la Hume à Gujan. Parc de la Chêneraie, de 21h à 23h ce soir à Gujan, nuit internationale de la chauve-souris en compagnie d'un ornithologue de la Ligue pour la protection des oiseaux. Direction Mios à présent ce soir, suite de Bee Holiday, festival de jazz. Ce soir, déambulation musicale avec Bee Funk. 20h Mango Swing, 21h20 Dexter Gordon Legacy, 22h45 Jujubiz Swing Combo, tout ça donc à Mios pour le festival de jazz. Le Tèche, les festoyades d'Athos, banda et chant traditionnel au programme, jeux, animation, karaoké, DJ, bar tapas, restauration avec un bon repas, magret, piprade, lomo. Pensez d'ailleurs à apporter vos assiettes et vos couverts. Entrée libre et tout public, c'est donc au Tèche, les festoyades d'Athos.
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0: jusqu'à 13h50 et le vent de secteur est, parfait pour le surf, souffle à 15 km/h. Cet après-midi, le ciel devrait être majoritairement dégagé. On prévoit 26 degrés sur le sable, la mer redescend jusqu'à 20h10 et le vent de secteur nord-nord-est souffle en rafale jusqu'à 40 km/h. L'indice UV est fort aujourd'hui à 7 sur 11. Évitez de vous exposer entre midi et 16h. Hydratez-vous régulièrement, couvrez-vous la tête, utilisez de la crème solaire. Respectez la couleur du drapeau et évitez les secteurs de baïne en vous baignant dans les zones surveillées.
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1: Le ciel alterne entre passages nuageux et éclaircies ce matin avec 20 à 21 degrés. La mer assez agitée est à 22 degrés. Elle monte jusqu'à 13h50 et le vent de secteur est, parfait pour le surf, souffle à 15 km/h. Cet après-midi, le ciel devrait être majoritairement dégagé. On prévoit 26 degrés sur le sable. La mer redescend jusqu'à 20h10 et le vent de secteur nord-nord-est souffle en rafale jusqu'à 40 km/h. L'indice UV est fort aujourd'hui à 7 sur 11. Évitez de vous

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1: Direction Marche Prime, les fêtes de l'été, avec également Vide Grenier. Ce soir, le live avec le groupe Collectif Métissé, ambiance et bonheur garanti. Restauration sur place, la soirée se poursuit avec un DJ set, c'est donc sur Marche Prime. Biganos, suite du Festival Polynésie, au programme Danse Polynésienne, restauration, tatouage, artisanat. Rendez-vous aujourd'hui et demain Parc Lecoq avec la présence exceptionnelle de l'équipe de rugby du 15 du Pacifique. Lèche Cap Ferré, la fête de l'herbe aujourd'hui et demain, village de l'herbe, restauration, animation avec la bande à la cocarde et DJ set avec Bertrand Mixart. Andernos, initiation à la danse country avec l'association Hearts and Flowers. Rendez-vous à 20h30, Esplanade

0: Gordon Legacy, 22h45, Jujubiz, Swing, Combo, tout ça donc à Mios pour le festival de jazz. Le Tech, les festoyades d'Athos, banda et chant traditionnel au programme, jeux, animation, karaoké, DJ, bar tapas, restauration avec un bon repas, magret, piprade, lomo. Pensez d'ailleurs à apporter vos assiettes et vos couverts. Entrée libre et tout public, c'est donc au Tech, les festoyades d'Athos.
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3: Faut que je vous raconte quelque chose sur mon couple que moi-même j'ai mis beaucoup de temps à m'avouer. Mais je pense que ça pourrait être libérateur.

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2: Elle habite à Paris depuis moins de 3 mois, mais elle a déjà tout le mode d'emploi.

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2: 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Elle naît de ses tracas sous-marins, des tumultes venus des profondeurs, des mauvaises ondes secouées par l'océan. Le vent amplificateur brosse le tableau et frise les crêtes. 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
1: Le ciel devrait être majoritairement dégagé dans la soirée avec 20 à 22 degrés. Le ciel de la nuit est peu nuageux. Et demain, le ciel de la matinée va alterner entre belles éclaircies et passages nuageux qui pourraient lâcher quelques faibles averses. Un risque d'averses qui devrait s'éloigner dans l'après-midi où le ciel devient variable. Du côté des températures, on attend 22 à 23 degrés demain matin et 28 à 29 degrés demain après-midi. En ce qui concerne l'horaire des marées, la basse mer est prévue à 20h10. La pleine mer à 2h40 avec un coefficient de 28. La basse mer demain matin à 8h45. Dans quelques instants, nous allons partager ensemble une astuce de chef. Pas n'importe lequel, hein. C'est Arnaud Chartier du Piteil à Arès qui débarque sur Plage FM.
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1: Salut, c'est Arnaud du restaurant Le Piteil. Aujourd'hui, je vais vous donner une petite astuce pour le poulet rôti croustillant à la maison. Donc moi, ce que j'aime faire avec le poulet, c'est en fait, je sors la veille du beurre. Comme ça, le beurre est pommade. En fait, le fait de sortir la veille le beurre devient pommade. Alors, vous pouvez l'aromatiser, le beurre, si vous aimez de la truffe, mettez de la truffe hein, dedans, ou des champignons, ou des herbes, ce que vous aimez. En fait, la cuisine, c'est comme on aime. Et je viens mettre ce beurre pommade, donc pas sur le poulet, mais en dessous de la peau, en fait. Je viens masser le poulet, mettre mes mains pour récupérer les flancs de poulet, les blancs de poulet. Là, je viens bien les beurrer et je viens remettre la peau dessus du poulet. Et pour la cuisson, vous pouvez le cuire au barbecue, vous pouvez le cuire au four. Et bien, je viens y mettre de l'huile d'olive. Et pareil, je viens remettre du beurre pommade dessus et un assaisonnement avec du poivre ou du piment d'Espelette et de la fleur de sel. Et je mets un tout petit peu d'eau dans le bac pour la cuisson du poulet et je viens le mettre au four comme ça. Voilà, je vous souhaite un bon appétit et à la semaine prochaine.
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1: Direction Marche Prime, les fêtes de l'été, avec également Vide Grenier. Ce soir, le live avec le groupe Collectif Métissé. Ambiance et bonheur garantis. Restauration sur place, la soirée se poursuit avec un DJ set, c'est donc sur Marche Prime. Biganos, suite du Festival Polynésie, au programme Danse Polynésienne, Restauration, Tatouage, Artisanat. Rendez-vous aujourd'hui et demain Parc Lecoq avec la présence exceptionnelle de l'équipe de rugby du 15 du Pacifique. Lèche Cap Ferré, la fête de l'herbe aujourd'hui et demain, Village de l'herbe, restauration, animation avec la bande à la cocarde et DJ set avec Bertrand Mixart. Andernos, initiation à la danse country avec l'association Arts and Flowers. Rendez-vous à 20h30, esplanade de la Jetée, Andernos. Dans un instant, l'agenda sud.
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1: Le ciel devrait être majoritairement dégagé dans la soirée avec 20 à 22 degrés. Le ciel de la nuit est peu nuageux. Demain, le ciel de la matinée alterne entre belles éclaircies et passages nuageux qui pourraient lâcher quelques faibles averses. Un risque d'averse qui devrait s'éloigner dans l'après-midi où le ciel devient beaucoup plus variable. Du côté des températures, on attend 22 à 23 degrés demain matin et 28 à 29 degrés demain après-midi. En ce qui concerne l'horaire démarré, la basse mer est prévue à 20h10, la pleine mer à 2h40 avec un coefficient de 28, la basse mer demain matin à 8h45, la pleine mer à 15h15 avec un coefficient de 32. Dans quelques instants, des bons plans, ceux du sud à utiliser ce soir, ce sera avec Cédric sur Plage FM.
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1: On parle de Gujan-Mestras avec une sardinade organisée par l'association Les Amis de la Hume. Dîner dansant à 20h, port de la Hume à Gujan. Parc de la Chêneraie, de 21h à 23h ce soir à Gujan. Nuit internationale de la chauve-souris en compagnie d'un ornithologue de la Ligue pour la protection des oiseaux. Direction Mios à présent ce soir, suite de Bee Holiday, festival de jazz. Ce soir, déambulation musicale avec Bee Funk. 20h Mango Swing, 21h20 Dexter Gordon Legacy, 22h45 Jujubiz Swing Combo, tout ça donc à Mios pour le festival de jazz. Le Tech, les festoyades d'Athos, banda et chant traditionnel au programme, jeux, animations, karaoké, DJ, bar tapas, restauration avec un bon repas, magret, piprade, lomo. Pensez d'ailleurs à apporter vos assiettes et vos couverts. Entrée libre et tout public, c'est donc au Tech, les festoyades d'Athos.
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1: Bonsoir Shirley.
2: Bonsoir.
1: Tu choisis une de ces trois cabanes parce qu'elles sont toutes les trois bourrées de cadeaux. 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
2: Faut que je vous raconte quelque chose sur mon couple. Que moi-même j'ai mis beaucoup de temps à m'avouer. Mais je pense que ça pourrait être libérateur.

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1: Le ciel devrait être majoritairement dégagé ce soir avec 20 à 22 degrés. Le ciel de la nuit est peu nuageux. Demain, dans la matinée, ça devrait alterner entre belles éclaircies et passages nuageux qui pourraient lâcher quelques faibles averses. Un risque d'averse qui devrait s'éloigner dans l'après-midi où le ciel va devenir beaucoup plus variable. Du côté des températures, demain matin, 22 à 23 degrés et 28 à 29 degrés demain après-midi. En ce qui concerne l'horaire des marées, la basse mer est prévue à 20h10, la pleine mer à 2h40 avec un coefficient de 28, la basse mer demain matin à 8h45 et la pleine mer à 15h15 avec un coefficient de 32. Dans quelques instants, souvenez-vous comme c'est bon de jouer au jeu des cabanes Plage FM.
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1: Ah, c'est maintenant ? Ah bah oui. Oh bah, ah bah d'accord, alors. On va jouer au jeu des cabanes Plage FM à ce moment-là. Moi, je vous propose de partir à Gujan-Mestras parce qu'on n'est pas souvent parti à Gujan-Mestras depuis le début de l'été. Et puis en plus, on ferait d'une pierre deux coups parce qu'à Gujan-Mestras sur 89 points, il y a Valérie qui écoute Plage FM. Donc comme ça, on pourrait prendre de ses nouvelles. Bonsoir Valérie.
2: Bonsoir.
1: Valérie, comment se passe ton été jusqu'à maintenant ?
2: Très bien.
1: Oui, ça va ? Sympa ?
2: Oui, ça va.
1: Bon, pas inquiété par quoi que ce soit ?
2: Non, ça va mieux maintenant.
1: Bon, c'est ce que je voulais entendre.
2: Ouais.
1: La fin de journée va être plutôt sympa pour toi puisque nous allons jouer ensemble au jeu des cabanes Plage FM.
2: D'accord.
1: Devant nous, trois cabanes. La cabane ostréicole, la cabane bleue, la cabane tianquée. Tu choisis une de ces trois cabanes. Elles sont remplies de cadeaux. J'ouvre la porte, tu repartiras avec les cadeaux.
2: Ok. Alors, je choisis l'ostréicole.
1: La cabane ostréicole. Oui, à Gujan-Mestras, t'as que l'embarras du choix, hein, remarque. Hein.
2: c'est ça.
1: Si tu choisis pas l'ostréicole à Gujan-Mestras, tu l'as choisi nulle part, si je peux me permettre.
2: C'est ça.
1: Allez, on l'ouvre. Ça, ce serait une bonne idée. Est-ce qu'on peut ouvrir la... Donnez-moi le pied de biche. Va vraiment falloir faire quelque chose pour ce sale bruit de porte. Hein. Parce qu'on a essayé le spray magique, ça n'a pas fonctionné. Je vais lancer une hypothèse comme ça. Hein. Mais il faudrait peut-être changer la porte des cabanes. Voilà, moi je mets l'hypothèse sur la table, après la direction fait ce qu'elle veut. C'est pas... Parce que je vais pas l'installer moi-même et je vais encore moins la payer. Voilà, le message est passé. Bon, sinon c'est pas mal Valérie, parce que t'as gagné 5 cadeaux.
2: Ah, super.
1: Eh ouais. Déjà, tu as gagné un accès à quoi détente d'une heure pour deux personnes chez Ozen Spa à Andernos-les-Bains. Tu as gagné deux entrées pour le zoo du bassin d'Arcachon à la Teste de Buch. Tu as gagné deux entrées pour le parc Aqualand à côté de chez toi, à Gujan-Mestras. Tu as gagné quatre entrées pour le parc Kid Park, également à côté de chez toi, à Gujan-Mestras. Et on va te mettre tous ces cadeaux dans le sac de place. Alors, ça va être compliqué. Hein. Si je me mets à zozoter, on est mal barré. Hein. Et on va te mettre tout ça dans le sac de plage, disais-je, des Échassiers du Porge, le club de baseball. Félicitations, Valérie.
2: Super, super, merci beaucoup.
1: Bon, moi je trouve que c'est plutôt sympathique pour terminer la journée.
2: Ouais.
1: Je vais te laisser justement profiter de cette fin de journée, mais avant cela, je te pose la question de confiance. Valérie, à Gujan-Mestras, quelle est la radio de ton été ?
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1: Bonsoir Céline.
2: Bonsoir.
1: Devant nous, trois cabanes. Les trois cabanes sont bourrées de cadeaux.
2: Allez, la cabane chantier.
1: Tu as gagné un accès à quoi détente d'une heure pour deux personnes chez Ozen Spa à Andernos-les-Bains. Quatre entrées pour Kid Park, deux entrées pour le parc Walligator à Agen, deux entrées pour le parc du Futuroscope à Poitiers et félicitations.
2: Eh ben super, merci beaucoup, merci Plage FM.
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2: Bonsoir tout le monde.
1: Trois cabanes, la cabane bleue, la cabane tianquée, la cabane ostréicole. Choisis une des cabanes.
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2: Super.
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1: Nicolas, du côté d'Arès.
2: Bonsoir.
1: Trois cabanes, blindées de cadeaux.
2: Cabane ou stréicole. C'est parti.
1: Tu as gagné un accès aqua détente d'une heure pour deux personnes chez Ozen Spa. 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Félicitations.
2: Super, génial.
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